0: Wieder aus Dänemark die wunderbare Sophie Birch, Sophie Birch geschrieben, wie die Birke. Biva, Bipa, Bua, Luca, so heißt hier tolles neues Album aus dem Hörfilm Azurit in der Radio 1 Late Night Lounge. Und hier ein kleines bisschen Roan.
1: Oh, ja, ja, ja. Énorme. Bienvenue, welcome. Bienvenue à la Réunion. Elle était pas loin. Ah, là, regarde. Énorme. Énorme. Énorme. Elle est venue nous voir. Est-ce que ça serait pas un premier contact?
2: Je viens juste de se montrer.